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1: Et voilà donc, bonsoir et bienvenue dans l'émission Musicalement Vôtre de ce soir. Alors, à savoir que auparavant, en 2017, j'avais déjà fait des émissions avec La Vallée des Jeunes, avec Kevin Line. Bah du coup, je suis revenu avec un nouveau concept, Musicalement Vôtre. Et d'ailleurs, je ne suis plus tout seul à animer. Comme vous avez pu entendre dans l'intro, nous avons aussi Bob Online qui est avec nous ce soir.
0: Bonsoir, je suis Bob Online et je suis là pour mettre l'ambiance que vous méritez.
1: Et on a aussi un tout petit nouveau aussi, hein, qui s'appelle Billy, enfin qui est là et qui des fois a envie de parler.
2: Ouais, ben bonsoir tout le monde.
1: Il est un peu timide, hein, mais faut pas avoir peur, t'inquiète pas, ça va aller.
2: Ouais, mais c'est ma première fois moi.
1: Donc du coup, aujourd'hui, on va parler un petit peu ensemble d'un groupe de musique, d'un ensemble de DJ. Mais d'abord, on va s'attarder plus communément sur un des DJ, on va voir ensemble. Alors du coup, ce DJ ici qu'on va regarder ensemble, bah, c'est très simple, on va avoir trois musiques de lui. Il fait partie de la confrérie The Monster Cat. Donc c'est quoi cette confrérie? Bah justement, c'est une multitude de DJ qui se sont liés ensemble pour pouvoir faire des musiques remixées, donc principalement pour le jeu
0: Rocket League. Bonsoir. Eh oui, j'adore dire bonsoir, je sais pas pourquoi.
1: Donc Rocket League est un jeu de voiture où il faut taper dans une balle comme au football. Oui, mais le concept est plutôt pas mal dans un sens, hein, il faut se dire à inventer, voilà, bah, ça a été fait et ça existe depuis un moment. Là on est à la saison 5 avec des nouvelles voitures qui sont arrivées. Vous pouvez aussi incarner les voitures un petit peu mythiques, hein, que des films qu'on a pu certainement regarder, vous et moi. Alors il y avait la voiture de Retour vers le futur à la saison 3, il y avait les voitures de Need for Speed qui étaient là aussi, donc pour la saison 4. La saison 5 c'est une autre voiture, mais ça je vais pas tout vous dire non plus, je vous laisse aller voir, je vous laisse télécharger le jeu gratuitement. Il est disponible sur la plupart des plateformes de téléchargement de jeux, Steam et aussi sur Epic Games. Je vous laisse aller voir, vous allez un petit peu découvrir le gameplay. Je vous conseille aussi une manette. Alors du coup, on va s'attarder ici sur Tokyo Machine, donc le DJ ici, avec 3D musique. Et puis fatalement, nous allons voir ensemble après, par la suite, la biographie ici, tout simplement, de Tokyo Machine. Alors, il faut savoir que les titres qu'on nous allons ici écouter, ça va être les titres
0: Fly, suivi du titre Play et du titre Epic. C'est vrai que je me sens épique là.
1: Alors du coup, je vous dis à tout à l'heure. Je vous laisse en compagnie ici de Tokyo Machine dans l'émission Musicalement Vôtre sur Radio Belle Vallée. Et on se dit à
0: tout à l'heure. 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
1: Et voilà donc que nous étions ici avec les titres Fly, il y avait aussi le titre Play, il y avait le titre Epic et je vous ai glissé ici un petit bonus avec le titre tout simplement Rocket et de Tokyo Machine. Ici sur Radio Belle Vallée dans l'émission Musicalement Vôtre. Alors, Bob justement me disait tout à l'heure,
2: c'est qui Tokyo Machine là, fin, ça vient de Japon, c'est chinois, enfin, d'où ça vient?
1: Alors, pas de panique, justement, Tokyo Machine, c'est tout simplement un DJ et producteur de musique électronique japonais.
2: J'avais raison.
1: Et donc, il a fait ses débuts avec Party, qui a été publié en juillet 2016, le 22 juillet 2016. Il est toujours vu avec son masque de signature, donc c'est un masque, si vous voulez, noir, où vous voyez où il y a des dents de requin en blanc comme ça, enfin, qui est dessiné dessus. Je vous inviterai peut-être à aller voir sur la plateforme Google Images et vous allez voir ici tout simplement donc le visage un petit peu et le masque de Tokyo Machine. Donc ici son cover art se compose toujours de petits compagnons animaux appelés les Tokimon, une petite référence à Pokémon d'ailleurs, une célèbre musique. Un jour je serai le meilleur dresseur.
2: Ouah, tu chantes bien.
1: Merci Bob. En plus, je vous ai mis l'intro de la musique des Pokémon dans la tête maintenant pour le reste de la soirée. Merci qui ? Merci Kevin Line. Alors, son style est inspiré de Tokyo Ghoul, aussi un animé japonais, donc de la Japanimation, que je vous invite aussi à regarder. C'est ici un animé qui est vraiment pas mal du tout. J'invite juste les personnes en dessous de 16 ans de pas forcément regarder à cause des caractères un petit peu gore que on peut avoir dans l'animé. Donc il termine toujours ses émissions par la déclaration Domo arigato gozaimashita, qui signifie tout simplement merci beaucoup en japonais. D'ailleurs, il y a un petit peu des nuances. On peut avoir Domo arigato gozaimashita, on peut avoir Domo arigato gozaimasu. Ça dépend à qui on s'adresse et à qui si, par rapport à la popularité en fait qu'on a dans le pays japonais. Voilà donc. On va tout simplement là maintenant passer à un autre artiste qu'on va voir ensemble. Je vais laisser juste un petit peu Bob, un petit peu voir qu'est-ce qu'il peut faire éventuellement en présentant cet artiste. Bob, c'est à ton tour.
2: Voilà, donc on va voir maintenant avec Vystone, aussi un grand DJ qui fait partie de la confrérie ici de Monster Cat. Alors, à ne pas oublier aussi que Monster Cat qui est relié au jeu Rocket League, où dans ce jeu, il y a aussi le mode Rumble, un mode qui est génial, qui vous permet de taper du poing, d'exploser des voitures, de rouler très très vite, enfin... de faire plein de choses ici et ce qui est étonnant aussi c'est que vous pouvez geler la balle pour éviter que les ennemis mettent la balle dans le goal.
1: Les ennemis carrément.
2: Ouais les ennemis.
1: Et donc du coup ici on va aller voir avec Vystone. Alors les prochains titres qui vont suivre ça va être le titre Apex suivi de South Beach, aussi de Way Back.
2: Il y aura ici aussi Collide et on va revenir un petit peu tout à l'heure sur Vystone avant de continuer la suite de l'émission.
1: Du coup, on se dit à tout à l'heure et surtout, n'oubliez pas qu'il faut rester positif et si vous avez envie de danser,
2: ben vous dansez, vous faites comme moi. Moi, je me lève de la chaise, je secoue le popotin et voilà, on s'amuse bien et c'est surtout comme ça que nous allons un petit peu s'amuser parce que enfin, on en a besoin aussi, hein, il faut se dire, donc voilà. Donc aussi, à tout à l'heure.
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4: Et voilà donc une idée ici de concept que je vais faire pour les prochaines émissions. Et donc là, je vais avoir besoin de vous pour les prochaines émissions. On va commencer à partir du mois de février à faire ce concept où on va avoir donc les musiques que vous voulez entendre durant l'émission, d'où le nom Musicalement Vôtre. Alors, pour justement ne pas trop surcharger aussi les titres que vous voulez entendre durant l'émission, on a 2 heures ici. Donc, je vais consacrer entièrement la 2e heure aux musiques que vous voulez écouter. Alors, on peut écouter deux. Tout, que ce soit de l'électro, que ce soit du métal, que ce soit du hard rock, du rap, enfin, c'est vous qui décidez, vous faites le programme. Ce sera à vous de décider un petit peu du dénouement ici de ce qui peut se passer éventuellement durant l'émission Musicalement Vôtre. Alors, à savoir que comme vous le connaissez déjà, vous avez la page Radio Bellevallée ici disponible sur Facebook. Vous avez aussi donc rbv.lu où vous pouvez nous écouter en direct directement.
3: En direct directement, ah, bah dis donc.
4: Et merci Bob. Et donc du coup, vous pouvez aussi nous écouter sur le canal 107.fm et durant quelques émissions plus tard, vous pourrez aussi nous voir ici dans les studios avec Bob, avec Kevin Line, avec Billy. Vous allez être un petit peu surpris parce que enfin il y a une surprise aussi là-dedans. Et donc du coup, voilà, le concept est lancé. Donc pour le mois de février, je compte sur vous pour les messages sur la page Musicalement Vôtre, sur la page Radio Bellevallée. Et je veux ici, que vous puissiez participer. Donc si vous voulez aussi des

0: dédicace. Dans ces cas-là, vous pouvez directement appeler la radio et vous pouvez tout simplement aussi m'appeler sur Messenger ou Discord où je vous prendrai en direct. Et là, comme ça, vous pouvez, si vous voulez, par exemple, parler d'un sujet aussi ou faire une dédicace à vos proches ou à des amis. Et ben, ce sera le moment, ce sera l'opportunité de pouvoir le faire. Alors, on va repasser ici un petit peu à Vystone et je vais laisser Bob reprendre les commandes. Et voilà.
1: Donc ici, alors, nous allons regarder ensemble parce que c'est vrai qu'on a quelques titres qui sont passés de Vystone et c'est pas encore fini parce que je vous concocte ici. J'ai du mal, je fais un peu comme Kev Online, je bégaye. Et donc ici, je vous concocte encore quelques titres qui vont arriver de Vystone par la suite. Alors, on a commencé ici avec Apex de Vystone qui a été suivi du titre South Beach, du titre Way Back et aussi du titre Collide. À savoir que Vystone a participé aussi en tant que DJ à la communauté de Monster Cat, qui fait partie donc de la grosse communauté dont on va encore certainement parler plus tard.
0: Alors, c'est vrai que ici, il y a Vystone, il va y encore avoir d'autres artistes, il va y avoir du Slushy, il va y avoir enfin plein d'autres. Je vais pas tous vous les citer maintenant parce que spoiler, c'est mal. Et d'ailleurs, en parlant de spoil, tout à l'heure, Bob, tu disais que tu parlais d'animes japonais. Mais les mangas, les animes, c'est pas la même chose.
1: Oh là là ! Non. Alors, il faut... Alors, on va remettre le contexte. Les mangas, ce sont les dessins japonais sur papier. Les animes, c'est sur l'écran.
0: Ah d'accord, donc quand on dit qu'on regarde un manga à la télé, enfin c'est faux.
1: Voilà, tout à fait, en fait c'est un anime japonais et les mangas, eh ben c'est les livrets.
0: Ah d'accord, ok. Et pour les scans alors du coup, on en est où ?
1: Je sèche là sur la question. Donc du coup, on va revenir un petit peu au sujet ici.
0: Donc on va continuer ici, toujours avec Vystone, avec le titre I Hear You, qui sera aussi suivi du titre ici de Let Me Feel, qui est un featuring avec Nicky Romero, dont on parlera beaucoup plus tard dans d'autres émissions. Et ici, fatalement, enfin, Bob et moi, on s'est dit... Qu'est-ce que serait Vystone sans ce titre qui sera Astronomia, que vous avez certainement déjà entendu dans des mèmes un petit peu rigolos. Et enfin, ça me tenait à cœur de la mettre. Donc du coup, j'ai décidé avec Bob de dire
1: on va la mettre, on va la placer et voilà.
0: Comme ça, vous serez content aussi. Et voilà, donc on va se dire à tout à l'heure. On va continuer ensemble. On va ensuite parler de la biographie de Vystone et on va changer d'artiste et on va aller sur ce Slushy. On se dit
1: à tout à l'heure. 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
1: Et voilà, donc nous étions ici avec Vistone, avec le titre I Hear You, suivi de Let Me Feel de Nicky Romero et featuring avec Vistone, et aussi avec Astronomia, le morceau que je voulais absolument mettre avec Bob, donc qui est aussi un featuring avec Tony Iggy, ici dans l'émission Musicalement Vôtre sur Radio Belle Vallée. Alors, je vous disais tout à l'heure qu'on va justement aller un petit peu sur la biographie de Vistone pour savoir qui c'est un petit peu, parce que ce n'est pas qu'un seul DJ, c'est un groupe de DJ. Donc Bob, t'as envie de lire?
2: Non, je passe.
1: D'accord, donc Vistone est un groupe de house néerlandais. En fait, il est composé ici de Ruben De Boer et de Victor Pauls, désolé si je détruis leur nom, et né respectivement le 22 janvier et le 9 juillet 1992 dans la même ville de Groning. En 2013, ils atteignent la 60e place en tant que nouvelle entrée de classement des 100 meilleurs disques jockeys mondiaux établi par DJ Magazine. En 2014, ils montent à la 24e place pour se classer 36e. Ici, donc, ils incarnent la relève néerlandaise en musique électronique. Entre autres, Olivier, ici, Elders, dit Oliver Anders, Danik, Martin Garrix, Dairo et Bakkenmart. Donc ici, oui, Martin Garrix, c'est en train de vous dire quelque chose, certainement. Oui, c'est aussi un DJ néerlandais. Alors, bien évidemment, ici, pour Vistone, pour aujourd'hui, c'est terminé. Hein. On va passer maintenant à Slushy, qui est aussi un DJ qui fait partie donc de la confrérie de Monster Cat.
2: À ne pas oublier, lié avec le jeu que nous avons parlé tout à l'heure, qui s'appelle Rocket League. Mais d'ailleurs, Slushy, ce n'est pas que Rocket League. Il y a d'autres jeux dans lesquels les musiques de Slushy ont été prises, mais ça, c'est pour tout à l'heure.
1: Alors du coup, on continue ensemble, ici, avec le titre Love You Need You, suivi de Fire Up, et qui sera suivi de Find Your Wings de l'album Happening Find Your Wings, qui est sorti en 2020. Il y a aussi le titre Never You Let You Go feat Sofia Reyes qui va suivre, et on va un petit peu parler de ce Chili après dans la biographie, et continuer avec quelques autres titres de Slushy auxquels j'y tiens, qui passent parce que
2: ça donne de l'énergie, ça donne du pouvoir, ça donne de...
1: On se calme, Bob. Ça donne juste de l'énergie. Ça va aller. Donc du coup, on se dit à tout à l'heure dans l'émission Musicalement Vôtre, présentée par Kevin Nine
2: et Bob Nine.
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4: Et voilà donc, nous sommes déjà ici à la moitié de l'émission, hein, au moment où on parle, il y a déjà quasiment 1h10 d'émission qui vient de passer. Et donc, comme je vous disais encore ici pour les prochaines émissions, à partir du mois de février, j'aurai besoin de vous, nous avons besoin de vous, pour pouvoir établir le programme de la radio. Vous choisissez les titres que vous voulez écouter, vous choisissez vos musiques préférées, vous voulez faire une dédicace, il n'y a aucun souci. Dans ces cas-là, vous prévenez juste à l'avance comme quoi vous voulez faire une dédicace, le titre sur la page Radio Belle Vallée ou sur Musicalement Vôtre. À savoir que je mettrai à disposition aussi durant le mois qui va venir ici un Discord en place pour que vous puissiez justement converser. Et si vous n'avez pas Discord, dans ces cas-là, on va faire ça via Messenger, via Facebook, rassurez-vous.
3: Surtout, n'ayez pas peur des folies. Si vous avez envie de mettre des musiques, même qui datent des années 50, allez-y, c'est vous qui choisissez, c'est vous qui faites le programme. Si vous voulez mettre du Joule, mettez du Joule. Vous voulez mettre de l'ACDC juste après, mettez de l'ACDC, même si ça fait un peu bizarre, mais voilà, vous choisissez, c'est vous qui êtes les maîtres de l'antenne.
4: Voilà, donc c'est un projet qui me tient à cœur et je pense qu'une radio qui est à l'écoute des personnes qui l'écoutent justement, eh ben c'est quelque chose qui peut être pas mal. Voilà, donc on va continuer ici avec ceci, hein, parce que enfin depuis tout à l'heure on diverge, hein, on divague.
3: Vague.
4: Voilà, donc merci Bob pour ton intervention. Ah, il est plein d'énergie lui. Alors on va sur la biographie de Slushy, à tout de suite. Et voilà donc, je disais, la biographie de Slushy. Alors, qui c'est que ça, Slushy? Ça en dirait un sushi, on dirait qu'on va le manger. Alors, je vous le conseille pas, parce que quand même, c'est un être humain, ça se mange pas. Ce serait bizarre quand même. Voilà donc, Slushy, de son vrai nom, Julian Michael Scallan, né le 1er mai en 1997, est un DJ et un producteur de musique électronique américain, originaire de Los Angeles.
3: Ah, cette belle ville, ça me rappelle des souvenirs, tout est beau là-bas.
4: Pourquoi ici c'est pas beau?
3: Ah, c'est pas pareil.
4: Alors, il est notamment connu pour avoir produit aux côtés de Marshmello, OK ou encore Jaws. Marshmello, on va justement en parler tout à l'heure, sachant qu'il a fait énormément de productions avec Slushy. Marshmello, Slushy ensemble, c'est comme un couple. Mais en tant que DJ, sachant que aussi il y a un mix que vous allez pouvoir écouter tout à l'heure qui est avec Tokyo Machine, qu'on a parlé justement en début d'émission. Donc comme quoi il y a de la diversité au point de vue des DJ qui font partie de la communauté de Monster Cat, et il y a plein de mix comme ça qui se font entre eux. Je trouve que c'est une belle image, de voir que les DJ comme ça se donnent un coup de main, se font des mix, etc., etc. Enfin, c'est une très bonne mentalité. Et voilà, donc ça fait aussi des sons bien différents, ça fait une expérience, ça fait quelque chose. Et je trouve que, bah voilà, c'est quelque chose qui est bien. Donc, on va pas attendre 50 millions dessus. Il va encore y avoir, normalement, d'après mes sources, un album qui va sortir avec Slushy et avec justement son confrère Marshmello d'ici 2022. Normalement ça doit être pour mars 2022, mais hélas je ne peux pas vous en dire plus, j'ai pas d'autres informations. Alors Bob,
3: alors on va continuer ensemble ici avec le titre Val, et je le prononce bien, il y a le H aspiré, suivi de I Don't Need You et aussi de B.E.W.M. Ici un featuring justement avec Tokyo Machine. Je vous laisse découvrir Valhalla, qui est pour moi une de mes musiques préférées. Et on se dit à tout à l'heure.
4: À tout à l'heure.
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1: Et voilà donc, ici nous allons maintenant passer avec l'artiste Marshmello. D'ailleurs, Marshmello qui a fait énormément de musique pour des jeux vidéo, mais on en passera sur la biographie tout à l'heure. Et c'est aussi l'un des artistes que nous avons ici dans cette émission musicalement vôtre qui a le plus de featuring. On a ici du featuring avec Selena Gomez, avec Anne-Marie, avec le titre Friends. On a même ici un featuring avec Justin Bieber. Donc c'est un artiste qui est vraiment complet. C'est un artiste qui s'est fait connaître durant ces dernières années. Mais vous allez voir un petit peu dans les compositions musicales qu'il nous offre, on a quelque chose de vraiment propre et fini. Donc du coup, Bob, c'est à toi.
2: Alors, on va suivre ici avec le titre Alone, suivi de Find Me, suivi de Moving On. Et après, on passera à la biographie que notre cher Kevin Nine va nous lire avec plaisir, bien évidemment, je l'espère.
1: Bien sûr, ça me fait plaisir en tout cas d'être derrière ce micro aujourd'hui pour vous faire écouter voilà, des expériences musicales qu'on n'a pas forcément l'habitude d'entendre. Et pour la prochaine émission, je vous réserve déjà une petite surprise, mais je vais pas faire de spoil, sinon je vous réserve des surprises, moi.
2: Ah ouais, moi aussi j'ai une surprise et une grosse. On va bien voir, normalement ça devrait vous plaire, je dirais même ça va vous plaire, j'en suis sûr et certain.
1: Et donc du coup on va suivre ici l'émission avec les titres Alone et suivi de Find Me, de Moving On et aussi de Friends de Marshmello. On va s'attarder tout à l'heure sur la biographie. Et on se dit, comme dirait Bob, il adore le dire, hein, enfin, c'est pour ça que je lui laisse le micro à ce moment-là.

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1: Et voilà donc, nous étions ici avec les titres Alone, précédé de Found Me, précédé de Moving On et aussi de Friends, ici de Marshmello dans l'émission Musicalement Vôtre sur Radio Belle Vallée. Alors du coup, on va passer ici à la biographie que notre cher Kevin Nine va lire. A tout de suite. Et voilà donc la biographie de Marshmello, c'est promis, je vous l'avais dit. Donc Marshmello, de son vrai nom Christopher Comstock, né le 19 mai 1992, est un DJ, producteur et compositeur américain. Il rencontre le succès en 2016 avec le titre Alone, bah, qu'on a pu écouter justement durant cette émission, et son clip qui totalise plus de 2 milliards de vues sur la plateforme avec le petit bouton rouge. Oui, on peut plus dire leur nom. Puis par ses nouveaux morceaux avec Happier, Wolves, Friends et Silence qui sont certifiés disques de platine, et ses collaborations avec Lil P, Selena Gomez, Halsey, Juice WRLD ou encore Khalid. Et d'ailleurs, le dernier qu'on n'a pas cité tout à l'heure, qu'on a dit tout à l'heure mais qui n'est pas cité sur les sources que j'ai ici, avec Justin Bieber. Alors, en 2019, il est classé deuxième DJ le meilleur, mieux payé au monde par le magazine Forbes, et le cinquième DJ au monde d'après le classement par vote établi par DJ Mag. La particularité ici de Marshmello, c'est qu'il porte un casque à chaque fois qu'il va aller à l'extérieur faire ses mix. Un petit peu, ça rappelle un petit peu quelqu'un qui a hélas arrêté en 2021, qui s'appelle Daft Punk. Ah oui, quand j'ai appris qu'ils avaient arrêté, moi j'ai pleuré. Ouais, bah, moi ça m'a fait mal au cœur. J'ai peut-être pas pleuré, mais ça m'a fait mal au cœur. Mais on en reparlera plus tard aussi des Daft Punk, parce que c'est pour moi des artistes qui voilà, qui font peut-être un petit peu ce que je suis. Enfin, c'est quelque chose d'unique. À l'époque, c'est sorti en 92, leur premier album, même pas sous le nom de Daft Punk en plus. Et enfin voilà, c'est quelque chose d'unique. On en reparlera dans une autre émission de ça, et on fera un gros aparté depuis 1992 jusque 2021 avec des titres exclusifs qu'ils ont fait et qui sont pas forcément facilement trouvables. Mais bon, ici on est avec Marshmello, et donc ici, avant de terminer l'émission, parce que nous sommes quand même là maintenant à peu près moins de 15 minutes de la fin d'émission, je tenais à vous remercier en tout cas oula, j'en perds ma voix, à vous remercier en tout cas d'avoir suivi l'émission Musicalement Vôtre. On va se retrouver la semaine prochaine, le rendez-vous hebdomadaire le lundi de 20h jusqu'à 22h en compagnie de Baba Nine et aussi de
2: Billy. Mais moi je suis encore un peu timide, on verra plus tard.
1: Et donc ici, toujours avec de la bonne humeur, de la bonne ambiance, n'hésitez pas aussi à venir checker nos pages sur Facebook avec la page Radio Belle Vallée et la page Musicalement Vôtre. Je ferai aussi en sorte de vous diffuser les pages où vous pouvez réécouter l'émission. 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Ce qui est bien, c'est que pour le futur, pour les dédicaces, etc., si vous voulez garder un petit mémoire, eh ben vous pouvez le télécharger dans votre smartphone, dans votre ordinateur, dans votre tablette, enfin où vous voulez, quand vous voulez. 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Une fois que c'est téléchargé, vous mettez les écouteurs et vous êtes tranquille. N'écoutez pas avec les écouteurs dans la voiture, autant mettre dans ces cas-là la radio un petit peu plus forte, sachant que nous sommes écoutables aussi sur 107.00 FM et sur rbv.lu en direct. Et vous pouvez, comme je vous le disais, si vous avez envie de converser avec nous durant l'émission, n'hésitez pas, même si c'est pas pour forcément écouter de musique ou quoi, vous avez envie de parler d'un sujet, vous avez envie de parler quelque chose, il n'y a pas de souci. Donc la première heure ça va être donc une organisation de l'émission que je vais faire. La deuxième heure, c'est vous qui le faites. Vous voulez écouter des musiques, eh ben on écoutera des musiques ensemble. Vous voulez parler, on pourra parler. Voilà, surtout que de 21h à 22h, des fois on a peut-être un petit peu envie de se lâcher. Donc tous les sujets sont permis, bien évidemment, hors les sujets non admis radiophoniquement. Et voilà, donc n'hésitez pas dans ces cas-là. Il y aura aussi le numéro de téléphone de la radio qui sera mis en description, ainsi que toutes les possibilités de nous contacter. Et donc voilà, comme ça vous savez que peu importe ce qu'il arrivera, vous arriverez toujours à nous contacter, que ce soit via internet ou via téléphone.
3: Sur ce, on vous dit une très très bonne semaine, parce que voilà, on est au début de semaine. Et surtout, rendez-vous lundi prochain, n'oubliez pas, 20h, 22h.
1: C'est le rendez-vous hebdomadaire maintenant. Et surtout, n'oubliez pas votre bonne humeur, et même dans ces temps difficiles, n'abandonnez pas, restez courageux, restez fiers de ce que vous êtes. Et surtout, surtout,
3: à la prochaine!
1: Ah, t'as pas mis le truc là que t'avais fait tout à l'heure là?
3: Ouais, non, mais au bout d'un moment, je peux pas faire la voix robot tout le temps.
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